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3: Il est 5h, nous sommes le 8 mai, c'est férié, c'est l'armistice 45. Voici David Guetta, toujours plus de tubes sur Évasion pour réveil.
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2: Eh oui, c'est moi, bonjour, bienvenue. Nous sommes le 8 mai, c'est l'armistice de 1945 que nous fêtons aujourd'hui de la Seconde Guerre mondiale et nous fêtons aussi les désirés. Bon anniversaire au chef Marc Vera, 76 ans, à Laurence Boccolini, 63 ans, Benoît Paire à 37 ans et Enrique Iglesias fête ses 51 ans aujourd'hui. Si vous avez un anniversaire à souhaiter, direction évasionfm.com. Voici Joe, la météo ce sera un peu après, je pense qu'il va faire beau aujourd'hui.

0: Vous écoutez Évasion et aujourd'hui, normalement, il devrait faire beau. En tout cas, c'est ce qui est annoncé par Météo France. Avec un très beau soleil, un ciel bleu 15 à 16 ce matin jusqu'à 20-21 cet après-midi. On va encore pouvoir en profiter à suivre d'ici Théodora. Et quelques idées sorties et l'horoscope aussi, tout ça avant 6h.
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0: 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À suivre, Elena. Quelques idées sorties parce que ce week-end il va faire beau et on va en profiter.
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2: Un mini salon de la photo ce week-end à Sourdin. Le photoclub.

0: Joustou vous donne rendez-vous demain et dimanche de 10h à 18h au gymnase de Sourdin. Vous pourrez admirer plus de 800 clichés originaux et rencontrer les photographes exposants. Des animations sont prévues tout au long du week-end. Vous pourrez même apporter votre appareil photo pour participer aux différents ateliers et l'entrée est gratuite. Terminez la semaine avec une révélation, car oui, les hommes sont des femmes comme les autres. C'est en tout cas le titre de la délirante comédie que vous propose le Thalie Théâtre de Moret-sur-Loing ce week-end. L'histoire d'un macho affirmé qui va se retrouver le temps d'une nuit dans la peau d'une superbe bombe latine. Il va avoir toutes les peines du monde à le cacher à sa femme et son frère. Rebondissement et quiproquo en cascade pour cette représentation prévue demain soir à 21h. La place est à 22€ et les réservations se font sur le site thalietheatre.com. Je vous souhaite de très belle sortie dans le sud Seine-et-Marne, à l'écoute d'Évasion bien sûr.
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0: écoutez, évasion, nous sommes le 8 mai, il y a quand même l'horoscope le 8 mai, même si c'est férié. Et le signe du jour, je vous le dis, eh bien ce sont les scorpions, comme Émilie. À suivre les infos à 6h, Alex Warren d'ici là, et l'horoscope du coup c'est maintenant avec moi-même.
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0: Bélier, l'entente avec votre partenaire est parfaite.
3: Taureau, les petits bonheurs du quotidien vous comblent.
0: Gémeaux, vos idées s'imposent sans mal dans vos choix familiaux.
3: Cancer, votre partenaire vous demande beaucoup d'attention.
0: Lion, votre âme sœur se rapproche si vous êtes célibataire.
3: Vierge, les succès s'enchaînent pour vous.
0: Balance, votre conjoint profite de vos petits soins.
3: Scorpion, c'est le signe du jour, votre partenaire fait passer votre bonheur avant tout.
0: Sagittaire, la stabilité et la sérénité sont vos priorités.
3: Capricorne, votre intuition guide vos choix d'aujourd'hui.
0: Verseau, la précipitation est à éviter pour atteindre vos buts.
3: Et Poisson, la détente reste de mise malgré votre planning chargé.
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0: aujourd'hui c'est aussi la journée mondiale de la Croix-Rouge. Voilà, n'hésitez pas à faire un petit don, à faire du bénévolat, à prendre les gestes de premier secours. C'est quand même utile et bien nécessaire parfois. Dans un instant, les infos à 6h. Alex Warren, toujours plus de tubes. Et un très beau cadeau à gagner chez Cyril, écoutez.
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3: Très bonjour férié à vous, nous sommes le 8 mai, il est 6h du matin. À suivre Shakira et Jack et Carla sur Évasion, après les infos, la météo.
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4: Bonjour, bonjour à tous. Il doit être présenté à un juge aujourd'hui. Le suspect du meurtre de Chloé dans l'Aisne a reconnu une partie des faits devant les enquêteurs. Le jeune homme de 23 ans est soupçonné d'avoir poignardé à plusieurs reprises cette jeune collégienne de 14 ans à Ferrand-Tardenois alors qu'elle se rendait au collège. L'homme aurait été menaçant envers elle et plusieurs de ses amis ces derniers mois. L'une d'elles a porté plainte hier. De nouvelles tensions au Moyen-Orient. L'Iran accuse les États-Unis d'avoir violé le cessez-le-feu en attaquant des navires. Donald Trump lui parle de et menace de frapper Téhéran plus durement si aucun accord n'est signé. L'armée américaine, de son côté, annonce avoir frappé plusieurs installations militaires en Iran suite à une attaque contre plusieurs de ses navires. Et dans le même temps, 1500 navires et environ 20 000 de leurs équipages restent coincés dans le Golfe en raison du blocus imposé par l'Iran dans ce passage stratégique, annonce de l'Organisation Maritime Internationale, agence de l'ONU chargée de la sécurité en mer. L'état de santé de ces milliers de marins inquiète les autorités. Désormais. Un Français qui a pris l'avion avec un cas confirmé d'antivirus a été isolé en raison de symptômes bénins. Des tests sont en cours. Les 5 autres ressortissants français à bord du navire touché par la maladie ne présenteraient pas de symptômes inquiétants. D'après le Quai d'Orsay, le bateau de croisière fait route vers Tenerife, aux Canaries, où il doit accoster demain. Le Rassemblement National dans le viseur du parquet européen. Une enquête a été ouverte. Elle concernerait une possible fraude autour de formation aux médias et qui aurait notamment bénéficié à Jordan Bardella. La plainte a été déposé par l'association Anticor. Le RN estime que ces prestations ont été réalisées dans les règles et déplore une instrumentalisation. Et puis on termine avec le sport et le football. Fin du rêve européen pour Strasbourg. Le Racing s'arrête aux portes de la finale de Ligue Conférence après une nouvelle défaite à domicile 1-0 face aux Espagnols du Rayo Vallecano en demi-finale retour. Pas de première finale européenne donc pour le club alsacien. Voilà pour l'essentiel de l'actu. Je vous souhaite une très belle journée.
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3: Et la météo de ce jour férié, normalement, je dis bien normalement, il va faire beau pour ce 8 mai avec peut-être quelques petits passages nuageux par-ci, par-là. Des températures quand même assez douces, jusqu'à 15 à 17 degrés dans la matinée et jusqu'à 20 à 21 cet après-midi avec un peu de nuages, mais des nuages blancs, des nuages sans pluie. Demain, normalement, le temps sera à peu près pareil. Profitez-en bien à l'écoute d'Évasion.
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2: Eh oui, bonjour, bienvenue, c'est moi-même. Nous sommes le 8 mai, c'est férié aujourd'hui parce qu'en fait l'armistice est de la Seconde Guerre mondiale. 8 mai 45, la fin de la guerre, nous fêtons les désirés. C'est la journée mondiale de la Croix-Rouge. Benoît Paire a 37 ans pour le jour de tennis. Laurence Boccolini, 63 ans. Marc Vera, le chef cuistot, 76 ans. Et Enrique Iglesias, sa fête, c'est 51 ans. Ce matin, le fils de Rulio. Évidemment de pop musique. Merci vos messages aussi de la part de Sophie de Montdidier. Joyeux anniversaire à ma maman chérie Isabelle qui fête ses 58 ans aujourd'hui, on t'aime fort. De la part de Camille de Nemours, bon anniversaire à ma copine Aurélie pour ses 27 ans, prépare-toi, la fête ne fait que commencer, tu m'étonnes, week-end de 3 jours, ça va être la gigateuf. Dans un instant, une actu en plus, je vais vous parler d'une pièce faite par IA qui va être accueillie au château de Versailles. C'est complètement zinzin et c'est dans un instant. 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

0: Vous écoutez Évasion, à suivre, on aura Charlotte Cardin dans un instant. Tant pis pour elle. Il est 6h15 passé, mais d'abord il est grand temps d'avoir une actu en plus.
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0: Et ça s'est passé mardi et mercredi. La première pièce de théâtre écrite avec intelligence artificielle a eu lieu à Versailles, au château, dans un style de Molière. Ça a suscité, enfin nécessité 3 ans de travail, 1 million d'euros de coûts. Si, si, heureusement pas financé que par nous, hein, une grande partie par des riches américains. Je comprends pas pourquoi ça coûte autant. Une intrigue classique, un père veut marier sa fille de force à cause d'une prédiction. Bon voilà. Et l'humain n'a pas totalement disparu de l'écriture puisqu'il y a eu 20 000 allers-retours pour affiner le texte. Donc en gros, 20 000 fois le prompt. Voilà, j'ai compris ça comme ça. Des costumes et des décors qui ont été imaginés par IA aussi, mais qui ont été conçus main parce que les robots ne savent pas encore le faire. C'est qu'une question de temps, j'imagine. Et moi, ça me fait flipper tout ça. Charlotte Cardin qui fait tout de façon humaine, c'est dans un instant et ça va nous faire du bien.
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0: 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À suivre les infos à 6h30, quelques idées sorties parce qu'il va faire très très beau aujourd'hui. Et ouais, c'est week-end de 3 jours, on en profite. Et ça c'est maintenant.
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2: C'est tout simplement le plus grand ranch d'Europe, le Beau Ranch à la Chapelle La Reine vous accueille jusqu'à demain pour une étonnante compétition de reining. Cette discipline venue tout droit des États-Unis consiste à dresser un cheval mais à la sauce western. Vous pouvez venir encourager ces cow-boys du temps moderne jusqu'à demain et profitez-en pour vous attabler et manger une des nombreuses spécialités du restaurant. Pour réserver, allez sur le site bo-ranch.com ou appelez le 07 68 81 73 07. Vous allez forcément trouver votre bonheur avec la brocante et le vide-grenier qui se tiendront demain à Removille.

0: près de Nemours, de 6h à 18h. Vous pourrez fouiller parmi des dizaines de stands installés sur la place de l'église et dans les rues du village. Ils vous proposeront plusieurs milliers d'objets divers et variés. Et pour plus d'informations, n'hésitez pas à prendre contact avec le foyer de l'amitié par téléphone au 06 70 37 06 28. 06 70 37 06 28. Très belle sortie à l'écoute d'Évasion dans le sud de Seine-et-Marne.
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0: bienvenue sur Évasion. À suivre l'horoscope de ce vendredi férié, ce sera juste après Damien O'David et les infos, la météo, il est 6h30.
1: Bonjour à tous. Il doit être présenté à un juge aujourd'hui. Le suspect du meurtre de Chloé dans l'Aisne a reconnu une partie des faits devant les enquêteurs. Le jeune homme de 23 ans est soupçonné d'avoir poignardé à plusieurs reprises cette jeune collégienne de 14 ans à Ferrand-Tardenois alors qu'elle se rendait au collège. L'homme aurait été menaçant envers elle et plusieurs de ses amis ces derniers mois. L'une d'elles a porté plainte hier. De nouvelles tensions au Moyen-Orient. L'Iran accuse les États-Unis d'avoir violé le cessez-le-feu en attaquant des navires. Donald Trump, lui, parle de et menace de frapper Téhéran plus durement si aucun accord n'est signé. L'armée américaine, de son côté, annonce avoir frappé plusieurs installations militaires en Iran suite à une attaque contre plusieurs de ses navires. Et dans le même temps, 1500 navires et environ 20 000 de leurs équipages restent coincés dans le Golfe en raison du blocus imposé par l'Iran dans ce passage stratégique, annonce de l'Organisation Maritime Internationale, agence de l'ONU chargée de la sécurité en mer. L'état de santé de ces milliers de marins inquiète les autorités. Désormais. Un Français qui a pris l'avion avec un cas confirmé d'antivirus a été isolé en raison de symptômes bénins. Des tests sont en cours. Les 5 autres ressortissants français à bord du navire touché par la maladie ne présenteraient pas de symptômes inquiétants. D'après le Quai d'Orsay, le bateau de croisière fait route vers Tenerife aux Canaries où il doit accoster demain. Le Rassemblement National dans le viseur du parquet européen. Une enquête a été ouverte. Elle concernerait une possible fraude autour de formations aux médias et qui aurait notamment bénéficié à Jordan Bardella. La plainte a été déposée par l'association Anticor. Le RN estime que ces prestations ont été réalisées dans les règles et déplore une instrumentalisation. Et puis on termine avec le sport et le football. Fin du rêve européen pour Strasbourg. Le Racing s'arrête aux portes de la finale de Ligue Conférence après une nouvelle défaite à domicile 1-0 face aux Espagnols du Rayo Vallecano en demi-finale retour. Pas de première finale européenne donc pour le club alsacien. Voilà pour l'essentiel de l'actu. Je vous souhaite une très belle journée.
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0: Et la météo de ce jour férié, normalement, je dis bien normalement, il va faire beau pour ce 8 mai avec peut-être quelques petits passages nuageux par-ci, par-là. Des températures quand même assez douces, jusqu'à 15 à 17 degrés dans la matinée et jusqu'à 20 à 21 cet après-midi avec un peu de nuages, mais des nuages blancs, des nuages sans pluie. Demain, normalement, le temps sera à peu près pareil. Profitez-en bien à l'écoute d'Évasion.
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0: vous écoutez Évasion. On a reçu un petit message de Géraldine qui nous dit « Moi, je travaille aujourd'hui, pas de chance, mais c'est payé double. » Ça, c'est toujours bien. Il faut voir le positif, effectivement. Si vous travaillez, écoutez, voilà, effectivement, dites-vous que c'est mieux payé. Si vous ne travaillez pas, qu'est-ce que vous faites debout à cette heure-ci? En même temps, moi, je suis là aussi pour vous tenir compagnie. Dans un instant, on écoute Katsai. Quelques offres d'emploi, d'ailleurs, si vous ne travaillez pas. Et puis l'horoscope de ce vendredi, c'est maintenant.
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0: Bélier, l'entente avec votre partenaire est parfaite.
3: Taureau, les petits bonheurs du quotidien vous comblent.
4: Gémeaux, vos idées s'imposent sans mal dans vos choix familiaux.
5: Cancer, votre partenaire vous demande beaucoup d'attention.
6: Lion, votre âme sœur se rapproche si vous êtes célibataire.
7: Vierge, les succès s'enchaînent pour vous.
8: Balance, votre conjoint profite de vos petits soins.
9: Scorpion, c'est le signe du jour, votre partenaire fait passer votre bonheur avant tout.
10: Sagittaire, la stabilité et la sérénité sont vos priorités.
11: Capricorne, votre intuition guide vos choix d'aujourd'hui.
12: Verseau, la précipitation est à éviter pour atteindre vos buts.
13: Et Poisson, la détente reste de mise malgré votre planning chargé.
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0: ça est sur Évasion, c'est toujours plus de tubes, même un jour férié. La preuve, il y aura Miley Cyrus avant 7h du matin. En attendant, pour ceux qui ne travaillent pas aujourd'hui, mais qui voudraient avoir un emploi, c'est maintenant, ce sont les offres d'emploi. Et c'est avec Émilie. Et à 7h, il y aura évidemment les infos et la météo sur Évasion. Très bonne matinée à vous.
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2: On recrute un technicien de maintenance à Melun. Dans une entreprise industrielle, vous assurez la maintenance préventive et corrective des équipements de production. Vous interviendrez sur les pannes mécaniques et électriques et vous garantissez également la continuité des lignes. Le poste demande de la rigueur, de l'autonomie et un sens de l'analyse. Horaire en journée avec possibilité d'astreinte. Il s'agit d'un CDI avec évolution possible. Si jamais vous êtes intéressé, rendez-vous vite sur francetravail.fr. On recrute un infirmier en hôpital à Nemours, au sein du centre hospitalier Sud-Seine-et-Marne. Vous prenez en charge les patients en service de soins généraux. Vous réalisez également les soins techniques, surveillance médicale et vous travaillerez en équipe. Si jamais vous êtes intéressé, vous pouvez téléphoner dès à présent au 01 64 45 19 00.
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Miley Cyrus sur Évasion. Écoutez, c'est férié aujourd'hui. On vous gâte quand même parce que vous le valez bien, parce qu'on vous aime, tout simplement. 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Dans un instant, les infos, la météo. Juste après cette chanson, un grand classique.

0: À suivre sur Évasion, il y aura Taylor Swift, mais d'abord les infos et la météo. Ce sera dans une minute, il sera 7h. Très bon vendredi 8 mai, à vous à l'écoute d'Évasion.
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0: Suivre M. Pokora sur Évasion. Très bon début de journée. Nous sommes fériés aujourd'hui. Voici les infos, la météo.
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11: Bonjour à tous, malgré les frappes, le cessez-le-feu est toujours en vigueur. Les mots cette nuit de Donald Trump après de nouvelles tensions au Moyen-Orient. Le président américain parle de broutille après l'attaque de 3 navires de la marine US par l'Iran. En réponse, l'armée américaine a frappé plusieurs installations militaires en Iran. Donald Trump menace de frapper Téhéran plus durement si aucun accord de paix n'est signé. Et dans le même temps, 1500 navires et environ 20 000 de leurs équipages restent coincés dans le Golfe en raison du blocus imposé par l'Iran dans ce passage stratégique. Une annonce de l'Organisation Maritime Internationale, agence de l'ONU chargée de la sécurité en mer. L'état de santé de milliers de marins inquiète les autorités. Et en parallèle, la France déploie le Charles de Gaulle. Le positionnement du porte-avions français dans la région du Golfe doit permettre de définir un cadre de sécurisation sur le moyen et sur le long terme, d'après le gouvernement. Dans l'actu également, un Français qui a pris l'avion avec un cas d'antivirus confirmé a été isolé en raison de symptômes bénins. Des tests sont en cours. Les 5 autres ressortissants en français à bord du navire touché par la maladie ne présenterait pas de symptômes inquiétants. D'après le Quai d'Orsay, le bateau de croisière fait route vers Tenerife aux Canaries, où il doit accoster demain. Les passagers, eux, pourront débarquer à partir de lundi. C'est un rituel depuis plusieurs générations, les albums Panini pour la Coupe du Monde de football, c'est terminé. La FIFA annonce la fin de son partenariat historique avec la société italienne créatrice des célèbres vignettes autocollantes. Ces albums existaient depuis le Mondial 1970. Panini sera remplacé en 2031 par l'entreprise américaine Fanatics. Et puis le cyclisme, c'est le premier grand tour de la saison. Le Tour d'Italie s'élance aujourd'hui de Bulgarie. Une première étape sans véritable difficulté et qui devrait se terminer au sprint. Un grand favori pour cette 109e édition, Jonas Vingegaard, le Danois qui va tenter de s'imposer pour la première fois en l'absence de son rival Tadej Pogacar. La compétition va durer 3 semaines. Voilà pour l'essentiel de l'actu. Je vous souhaite une excellente journée.
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0: Et la météo de ce jour férié, normalement, je dis bien normalement, il va faire beau pour ce 8 mai avec peut-être quelques petits passages nuageux par-ci, par-là. Des températures quand même assez douces, jusqu'à 15 à 17 degrés dans la matinée et jusqu'à 20 à 21 cet après-midi, avec un peu de nuages, mais des nuages blancs, des nuages sans pluie. Demain, normalement, le temps sera à peu près pareil. Profitez-en bien à l'écoute d'Évasion.
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0: sur STM Pokora sur Évasion.
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0: Il est 7h10, bienvenue en ce jour férié. Nous sommes vendredi le 8 mai, c'est l'armistice de la Seconde Guerre mondiale, le 8 mai 45, évidemment la fin de la guerre, tant mieux. C'est aussi la journée mondiale de la Croix-Rouge. Petite pensée à Adriana Carambeu, qui est une grande ambassadrice de la Croix-Rouge. Et donc, toujours dans à la nouvelle saison des traîtres. Voilà, ça continue demain. J'ai hâte de voir le nouvel épisode. On fête les désirés aujourd'hui. Le joueur de tennis Benoît Paire, de balles de tennis, fête ses 37 ans. Enrique Iglesias fête son anniversaire. 51 ans pour lui aujourd'hui. Le chef Marc Vera fête ses 76 ans. Laurence Boccolini fête ses 63 ans, se souvient surtout d'elle dans Le Maillon Faible.
3: Éléonore, notre future comédienne. Écoutez, on a un rôle pour vous. Robin Desbois est en train de se monter et il cherche le rôle titre, celle qui a pris toute sa culture pour la donner aux pauvres. Éléonore, vous êtes le maillon faible. Au revoir.
0: Ah, la télé de l'époque, c'était pas gentil et on aimait ça. On a vos messages aussi qui, eux, sont très bienveillants de la part de Sophie de Montdidier. Un joyeux anniversaire à ma maman chérie Isabelle qui fête ses 58 ans aujourd'hui. On t'aime très fort, emoji cœur. Et de la part de Camille de Nemours, bon anniversaire à ma copine Aurélie pour ses 27 ans. Prépare-toi, la fête ne fait que commencer. Et oui, week-end de 3 jours, ça c'est fatal pour les anniversaires. C'est fatal, c'est bazooka et en même temps, c'est ce qu'on aime. À suivre une actu en plus dans un instant. Est-ce que vous trouvez que les films récents sont tout gris, tout fades? Eh bien, il y a une raison à ça. Et on en parle après Dua Lipa. Bienvenue sur Évasion, 7h11.

0: Vous écoutez Évasion, bienvenue. Dans un instant, on va jouer aux 10 secondes chrono pour vous faire gagner 300 euros. Inscrivez-vous dès maintenant, évasionfm.com. On va jouer avant 7h30.
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0: Et d'abord une actu en plus, est-ce que vous trouvez que les films récents sont tout gris et sans relief? Eh bien, c'est ce qu'on appelle l'éclairage Netflix et c'est complètement voulu. Oui, tout est éclairé de la même façon, ça semble délavé. On a vu d'ailleurs la comparaison flagrante avec Le Diable s'habille en Prada 1, sorti il y a quasiment 20 ans, et le 2, ou encore les nouveaux épisodes de Malcolm. Les versions des années 2000 étaient beaucoup plus colorées et contrastées. Au départ, Netflix a imposé ce look pour produire vite et moins cher, mais finalement, ils sont en train de revenir en arrière. Donc on devrait avoir de nouveau des films un peu plus colorés, parce qu'il y a une forte demande. Et oui, merci Netflix, qui a quand même changé beaucoup d'habitudes entre ça et certains scripts où on dit clairement, pensez que les gens font autre chose en regardant les films maintenant, donc faites des scénarios très simples. Ouais, c'est des vraies directives. Je commence à détester Netflix. À suivre, David Guetta dans un instant. Très bonne matinée à vous.
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2: Bienvenue sur Évasion en ce vendredi 8 mai, matin de jour férié. On continue les bonnes habitudes, on vous fait jouer 10 secondes chrono avec 300 euros à vous faire gagner. Ce matin, on va faire un blind test et ce matin, je suis avec Estelle de Drucia. Bonjour Estelle.
3: Bonjour.
2: Estelle qui s'apprête à partir en week-end.
3: Oui, je suis d'ailleurs arrivée en Bourgogne, près d'Auxerre.
2: Ah bah c'est trop bien.
3: Oui.
2: Bah c'est
3: bon
2: chouette.
3: Week-end, en plus... Ça s'annonce, ils annoncent un très beau week-end, donc c'est parfait.
2: Bah ouais, effectivement. Bah écoutez, profitez-en bien. Peut-être 300 euros pour mettre du beurre dans les épinards, comme on dit. Ce matin, ce sera un blind test. Je vais te passer un extrait. Alors là, c'est un duo. Mais en vrai, je cherche le chanteur, mais j'ai mis la chanson, on va dire, la plus connue, celle qui passe le plus sur Évasion. Est-ce que tu es prête?
3: Oui.
2: Petit indice, il fête son anniversaire aujourd'hui. C'est parti.
3: Alors, c'est Enrique Iglesias.
2: J'ai même pas eu le temps de lancer le chrono. Redis-le.
3: Enrique Iglesias.
2: Mais oui. Ah oui, parce qu'il fête son anniversaire aujourd'hui. Enrique, le fils de Julio. Et il fête ses 51 ans. Mais écoute, bravo à toi. Tu fais partie du tirage au sort de tout à l'heure. Bonne chance à toi. Et bon week-end en Bourgogne.
3: Merci. Merci beaucoup. Bonne journée à vous.
2: Bah ouais, rendez-vous à 8h25 pour le tirage au sort. Dans un instant, les infos, la météo. Après, toujours plus de tubes sur Évasion.

0: Merci d'écouter Évasion ce jour férié. Je me sens moins seul à suivre l'horoscope de ce vendredi férié. Le signe du jour d'ailleurs, ce sont aujourd'hui les scorpions. En attendant, on écoutera Ed Sheeran. Et les infos, il est 7h30.
1: Bonjour à tous, malgré les frappes, le cessez-le-feu est toujours en vigueur. Les mots cette nuit de Donald Trump après de nouvelles tensions au Moyen-Orient. Le président américain parle de broutille après l'attaque de 3 navires de la marine US par l'Iran. En réponse, l'armée américaine a frappé plusieurs installations militaires en Iran. Donald Trump menace de frapper Téhéran plus durement si aucun accord de paix n'est signé. Et dans le même temps, 1500 navires et environ 20 000 de leurs équipages restent coincés dans le Golfe en raison du blocus imposé par l'Iran dans ce passage stratégique. Une annonce de l'Organisation Maritime Internationale, agence de l'ONU chargée de la sécurité en mer. L'état de santé de milliers de marins inquiète les autorités. Et en parallèle, la France déploie le Charles de Gaulle. Le positionnement du porte-avions français dans la région du Golfe doit permettre de définir un cadre de sécurisation sur le moyen et sur le long terme, d'après le gouvernement. Dans l'actu également, un Français qui a pris l'avion avec un cas d'antivirus confirmé a été isolé en raison de symptômes bénins. Des tests sont en cours. Les 5 autres ressortissants en français à bord du navire touché par la maladie ne présenterait pas de symptômes inquiétants. D'après le Quai d'Orsay, le bateau de croisière fait route vers Tenerife aux Canaries, où il doit accoster demain. Les passagers, eux, pourront débarquer à partir de lundi. C'est un rituel depuis plusieurs générations, les albums Panini pour la Coupe du Monde de football. C'est terminé. La FIFA annonce la fin de son partenariat historique avec la société italienne créatrice des célèbres vignettes autocollantes. Et ces albums existaient depuis le Mondial 1970. Panini sera remplacé en 2031 par l'entreprise américaine Fanatics. Et puis le cyclisme, c'est le premier grand tour de la saison. Le Tour d'Italie s'élance aujourd'hui de Bulgarie. Une première étape sans véritable difficulté et qui devrait se terminer au sprint. Un grand favori pour cette 109e édition, Jonas Vingegaard, le Danois qui va tenter de s'imposer pour la première fois en l'absence de son rival Tadej Pogacar. La compétition va durer 3 semaines. Voilà pour l'essentiel de l'actu. Je vous souhaite une excellente journée.
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0: Et la météo de ce jour férié, normalement, je dis bien normalement, il va faire beau pour ce 8 mai avec peut-être quelques petits passages nuageux par-ci, par-là. Des températures quand même assez douces, jusqu'à 15 à 17 degrés dans la matinée et jusqu'à 20 à 21 cet après-midi avec un peu de nuages, mais des nuages blancs, des nuages sans pluie. Demain, normalement, le temps sera à peu près pareil. Profitez-en bien à l'écoute d'Évasion.
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0: écoutez Évasion, vous réveillez, c'est férié. Et tout se passe extrêmement bien. Vous en profitez pour envoyer des petits messages. Je vous donnerai d'ailleurs le numéro WhatsApp dans quelques minutes. Et on verra vos petits messages aussi. Il y aura Joe et l'horoscope, c'est maintenant. Signe du jour, les scorpions.
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0: Bélier, l'entente avec votre partenaire est parfaite.
3: Taureau, les petits bonheurs du quotidien vous comblent.
0: Gémeaux, vos idées s'imposent sans mal dans vos choix familiaux.
3: Cancer, votre partenaire vous demande beaucoup d'attention.
0: Lion, votre âme sœur se rapproche si vous êtes célibataire.
3: Vierge, les succès s'enchaînent pour vous.
0: Balance, votre conjoint profite de vos petits soins.
4: Scorpion, c'est le signe du jour, votre partenaire fait passer votre bonheur avant tout.
0: Sagittaire, la stabilité et la sérénité sont vos priorités.
3: Capricorne, votre intuition guide vos choix d'aujourd'hui.
0: Verseau, la précipitation est à éviter pour atteindre vos buts.
3: Et Poisson, la détente reste de mise malgré votre planning chargé.
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0: Joe End of Beginning sur Évasion. Bienvenue, c'est férié aujourd'hui, mais c'est pas grave, vous avez quand même envoyé vos petits messages personnalisés et vous avez bien raison. Un coucou pour vous dire que youpi, aujourd'hui c'est férié et que le réveil est resté bien sagement éteint, nous dit Claire de Lardy. Bah, ça fait du bien. Alors elle dit ça, mais elle est déjà debout quand même. Hein. Et puis un petit message pour dire aujourd'hui que c'est férié, alors programme rien faire. Peut-être recommencer après. De la part de Sophie de Rue. Vous êtes drôle, j'aime beaucoup. Eh ben, pourquoi pas ne rien faire mais danser quand même au son de Bruno Mars dans un instant. C'est ce qu'on écoute avant 8h. Allez, bon début de journée férié pour vous.
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reçoit vos petits messages. On voit que vous êtes contents. Hein. Ça, c'est le petit déj. Il n'y a plus de café ce matin, nous dit Olivier. Aïe, aïe, aïe, du côté de Marcy. Dire là, c'est la panique. Là, j'imagine bien. En plus, certains magasins sont fermés quand c'est férié. Là, s'il n'y a pas de stock, c'est pénurie. C'est pénurie, c'est confinement, c'est bon, le bas de combat. C'est le week-end qui part en cacahuète. C'est le week-end qui est gâché finalement, juste à cause du café. Non, peut-être pas. Allez, bon courage à tout le monde. À 8h, les infos, la météo, ce sera dans un instant. C'est un beau février, on est là, on vous offre de la bonne humeur. Et 300 euros qui vont tomber pour l'un ou l'une d'entre vous avant 8h30.

0: 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Bienvenue à suivre toujours plus de tubes avec Alex Warren dans un instant. Et dans une minute, il y aura les infos.
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0: 8h du matin, je vous accompagne jusqu'à 9h30 comme d'habitude à suivre Taylor Swift et les infos, la météo de ce jour férié.
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7: Bonjour à tous, c'est des frappes mutuelles mais un cessez-le-feu toujours en vigueur. Les États-Unis annoncent avoir ciblé des installations militaires iraniennes hier soir après l'attaque de plusieurs de leurs navires dans le détroit d'Ormuz. De son côté, Téhéran accuse Washington d'avoir violé le cessez-le-feu en vigueur depuis près d'un mois. Et malgré ces frappes, la trêve reste en vigueur d'après Donald Trump. Le président américain parle de broutille. Et avec ces nouvelles tensions, les cours du pétrole repartent à la hausse aujourd'hui après avoir chuté de plus de 5% hier. Le prix du baril de Brent dépasse de nouveau ce matin les 100$. Dans l'actualité également, ce drame en Indonésie, au moins 20 personnes sont disparues après l'éruption du volcan Dukono. Le volcan de l'est de l'archipel a entamé une nouvelle éruption spectaculaire avec un nuage de fumée qui s'élève à une dizaine de kilomètres d'altitude. Il doit être présenté à un juge aujourd'hui. Le suspect du meurtre de Chloé dans l'Aisne a reconnu une partie des faits devant les enquêteurs. Le jeune homme de 23 ans est soupçonné d'avoir poignardé à plusieurs reprises la jeune collégienne de 14 ans à faire en tas de noix alors qu'elle se rendait au collège. L'homme aurait été menaçant envers elle et plusieurs de ses amis depuis plusieurs mois. L'une d'entre elles a d'ailleurs porté plainte hier. Le Rassemblement National dans le viseur du parquet européen. Une enquête est ouverte et elle concernerait une possible fraude autour de formation aux médias qui aurait notamment bénéficié à Jordan Bardella. La plainte a été déposée par l'association Anticor, Anticorruption. Le RN estime que ses prestations ont été réalisées dans les règles. Il déplore une instrumentalisation. Et puis on termine avec le sport et le football. La fin du rêve européen pour Strasbourg. Le Racing s'arrête aux portes de la finale de Ligue Conférence après une nouvelle défaite hier soir. 1-0 face au Rayo Vallecano à La Meno en demi-finale retour. Pas de première finale européenne donc pour le club alsacien. Ce soir, retour de la Ligue 1. Le coup d'envoi la 33e et avant-dernière journée avec l'affiche Lens-Nantes à 20h45. Tous les autres matchs se joueront dimanche soir. Voilà pour l'essentiel de l'actu. Excellente journée à vous.
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0: Et la météo de ce jour férié, normalement, je dis bien normalement, il va faire beau pour ce 8 mai avec peut-être quelques petits passages nuageux par-ci, par-là. Des températures quand même assez douces, jusqu'à 15 à 17 degrés dans la matinée et jusqu'à 20 à 21 cet après-midi, avec un peu de nuages, mais des nuages blancs, des nuages sans pluie. Demain, normalement, le temps sera à peu près pareil. Profitez-en bien à l'écoute d'Évasion.
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2: Et bienvenue sur Évasion. Très belle matinée de vendredi 8 mai. Aujourd'hui, c'est férié. Profitez-en bien. On fête évidemment l'armistice de la Seconde Guerre mondiale. 8 mai 45, la fin de la guerre. Tant mieux. C'est la journée mondiale de la Croix-Rouge. C'est la Saint-Désiré. Et c'est l'anniversaire pour Benoît Paire, 37 ans pour le joueur de tennis. Enrique Iglesias fête ses 51 ans. Marc Vera, le chef cuistot, a 76 ans. Et Laurence Boccolini fête ses 63 ans. On se souvient surtout d'elle dans Le Maillon Faible.
3: Éléonore, notre future comédienne. Écoutez, on a un rôle pour vous. Robin Desbois est en train de se monter. Et il cherche le rôle titre, celle qui a pris toute sa culture pour la donner aux pauvres. Éléonore, vous êtes le maillon faible. Au revoir.
2: Ah oui, la télé de l'époque, c'était pas bienveillant. Et ça, on aimait bien. Non, bon, on aimait bien. Vous êtes extrêmement bienveillant, vous, par contre, et tant mieux, on a vos messages d'anniversaire. Camille de Nemours souhaite un bon anniversaire à sa copine Aurélie pour ses 27 ans. Prépare-toi, la fête ne fait que commencer. Bah oui, c'est vrai que là, le week-end de 3 jours, ça va être copieux niveau fiesta. Et un message de la part de Sophie de Montdidier pour sa maman et Isabelle, sa maman chérie qui fête ses 58 ans. On t'aime très fort. Et bah, le message est passé dans un instant. Un chiffre du jour, chers amis, 84% sont contre ça. Voilà, il y a un petit rapport aussi avec le jour d'aujourd'hui. Vous donnez votre avis, on en reparle dans quelques minutes. Voici Taylor Swift, 8h11 sur Évasion. Bienvenue, bonjour Ferrier.

0: Bienvenue sur Évasion. Dans un instant, l'un ou l'une d'entre vous va gagner les 300 euros. Vous pouvez quand même vous inscrire pour jouer à partir de lundi prochain. Le retour d'Emilie en plus, ça lui fera plaisir. 7h25, 8h25, évasionfm.com pour vous inscrire. On a un chiffre du jour. 84%, c'est la part d'entre nous qui rejetons cette idée fermement. À votre avis, qu'est-ce que c'est? Eh bien, je lirai vos propositions tout au long de la matinée et je vous donne la réponse avant 9h, dans un instant. Toujours plus de tubes, ce sera Jack et Carla. Il est 8h15, bienvenue sur Évasion. Et profitez bien de ce jour férié.
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0: Temps de faire le 10 secondes chrono, tirage au sort de cette fin de semaine pour savoir qui va remporter les 300 euros. En plus, aujourd'hui, c'est férié. Donc, c'est une double bonne nouvelle. Voilà, vous êtes en week-end d'autre jour, peut-être même en vacances pour certains. C'était le cas hier de Elodie, si je me rappelle bien, qui était passée à 8h25. Et du coup, on va savoir enfin qui va remporter les 300 euros pour cette fois-ci. Vous avez été nombreux, nombreuses à jouer cette semaine. Et aujourd'hui, c'est quelqu'un qui habite Marcy-la-Campagne. C'est Claire qui gagne. Bravo Claire!
1: Trop bien, merci. Génial. Oh purée, trop bien.
0: Bravo Claire, 300 euros pour toi.
1: Oh c'est trop bien, merci. Merci beaucoup Evasion, super.
0: En ce jour férié, bah là
1: super
0: c'est
1: week-end.
0: Super ouais. Week-end, bah ouais. Qu'est-ce que tu vas faire avec ces 300 euros?
1: Écoute, je vais me rééquiper dans mon appartement, voilà, je vais en profiter et puis faire plaisir à mes enfants, voilà.
0: Ah bah c'est une très belle initiative, bon bah profite de ce week-end prolongé, à bientôt Claire.
1: Ah super, merci, à bientôt, bon week-end à tous.
0: Et n'hésitez pas, faites comme elle, inscrivez-vous à evasionfm.com pour jouer de nouveau avec nous 7h25, 8h25 lundi. En plus, il y aura de nouveau Emily. Et ça aussi, c'est un beau cadeau. Parce qu'il commence à me manquer. À suivre, les infos dans 5 minutes sur Evasion.

0: très belle matinée à l'écoute d'Évasion, à suivre l'horoscope. Scorpion, vous êtes le signe du jour. On écoute Pierre Garnier, toujours plus de tubes sur Évasion. Mais d'abord, voici les infos, la météo, il est 8h30.
1: Bonjour à tous. C'est des frappes mutuelles, mais un cessez-le-feu toujours en vigueur. Les États-Unis annoncent avoir ciblé des installations militaires iraniennes hier soir après l'attaque de plusieurs de leurs navires dans le détroit d'Ormuz. De son côté, Téhéran accuse Washington d'avoir violé le cessez-le-feu en vigueur depuis près d'un mois. Et malgré ces frappes, la trêve reste en vigueur d'après Donald Trump. Le président américain parle de broutille. Et avec ces nouvelles tensions, les cours du pétrole repartent à la hausse aujourd'hui après avoir chuté de plus de 5% hier. Le prix du baril de Brent dépasse de nouveau ce matin les 100 dollars. Dans l'actualité également, ce drame en Indonésie, au moins 20 personnes sont disparues après l'éruption du volcan Dukono. Le volcan de l'est de l'archipel a entamé une nouvelle éruption spectaculaire avec un nuage de fumée qui s'élève à une dizaine de kilomètres d'altitude. Il doit être présenté à un juge aujourd'hui. Le suspect du meurtre de Chloé dans l'Aisne a reconnu une partie des faits devant les enquêteurs. Le jeune homme de 23 ans est soupçonné d'avoir poignardé à plusieurs reprises la jeune collégienne de 14 ans à faire en tas de noix alors qu'elle se rendait au collège. L'homme aurait été menaçant envers elle et plusieurs de ses amis depuis plusieurs mois. L'une d'entre elles a d'ailleurs porté plainte hier. Le Rassemblement National dans le viseur du parquet européen. Une enquête est ouverte et elle concernerait une possible fraude autour de formation aux médias qui aurait notamment bénéficié à Jordan Bardella. La plainte a été déposée par l'association Anticor, Anticorruption. Le RN estime que ses prestations ont été réalisées dans les règles. Il déplore une instrumentalisation. Et puis on termine avec le sport et le football. La fin du rêve européen pour Strasbourg. Le Racing s'arrête aux portes de la finale de Ligue Conférence après une nouvelle défaite hier soir. 1-0 face au Rayo Vallecano à La Meno en demi-finale retour. Pas de première finale européenne donc pour le club alsacien. Ce soir, retour de la Ligue 1. Le coup d'envoi de la 33e et avant-dernière journée avec l'affiche Lens-Nantes à 20h45. Tous les autres matchs se joueront dimanche soir. Voilà pour l'essentiel de l'actu. Excellente journée à vous.
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0: Et la météo de ce jour férié, normalement, je dis bien normalement, il va faire beau pour ce 8 mai avec peut-être quelques petits passages nuageux par-ci, par-là. Des températures quand même assez douces, jusqu'à 15 à 17 degrés dans la matinée et jusqu'à 20 à 21 cet après-midi, avec un peu de nuages, mais des nuages blancs, des nuages sans pluie. Demain, normalement, le temps sera à peu près pareil. Profitez-en bien à l'écoute d'Évasion.
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0: Ça, c'est parfait pour bien démarrer ce jour férié. J'espère que vous en profitez bien. Tiens, il y a vous pouvez vous amuser en famille. On a un chiffre du jour sur la page Facebook. 84% d'entre nous sont vraiment contre ça. Caroline nous dit la cruauté envers les animaux. Bah, j'espère bien qu'on est 84%, même 100%. Non, c'est pas du tout la réponse qu'on attend. On attend un truc un peu plus gai, un peu plus léger, un peu plus joyeux, qui concerne un peu aujourd'hui. Voilà, je fais un énorme clin d'œil, vous le voyez pas, mais je le fais. Dans un instant, on va écouter This is Theodora. Et d'abord, l'horoscope de ce 8 mai, c'est maintenant.
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0: Bélier, l'entente avec votre partenaire est parfaite.
2: Taureau, les petits bonheurs du quotidien vous comblent.
3: Gémeaux, vos idées s'imposent sans mal dans vos choix familiaux.
4: Cancer, votre partenaire vous demande beaucoup d'attention.
5: Lion, votre âme sœur se rapproche si vous êtes célibataire.
6: Vierge, les succès s'enchaînent pour vous.
7: Balance, votre conjoint profite de vos petits soins.
8: Scorpion, c'est le signe du jour, votre partenaire fait passer votre bonheur avant tout.
9: Sagittaire, la stabilité et la sérénité sont vos priorités.
10: Capricorne, votre intuition guide vos choix d'aujourd'hui.
11: Verseau, la précipitation est à éviter pour atteindre vos buts.
12: Et Poisson, la détente reste de mise malgré votre planning chargé.
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0: écoutez Évasion, malgré le fait que ce soit férié, il y a toujours un chiffre du jour sur la page Facebook Évasion, 84%. C'est la part d'entre nous qui rejette cette idée, mais quoi donc ? On en reparle dans quelques minutes. On a reçu aussi vos petits messages. Un message pour dire qu'aujourd'hui c'est férié, alors programme chargé. Ne rien faire, nous dit Sophie Derue. Et peut-être même recommencer après, ça c'est rigolo. Et puis youpi, aujourd'hui c'est férié, le réveil est resté sagement éteint, nous dit Claire Delardy. Et bah profitez-en bien, vous pouvez même danser, je vous passe Charlotte Cardin dans un instant. Très bon vendredi 8 mai à tout le monde à l'écoute d'Évasion.
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écoutez Évasion, il est 9h05, il est grand temps pour moi de vous donner la réponse du chiffre du jour. 84% d'entre nous rejetons cette idée. Caroline nous avait dit la cruauté envers les animaux, j'espère que c'est 100% plutôt, non c'est pas ça. Et on a aussi Myriam qui nous dit le fait qu'il n'y ait que le mois de mai où il y ait des jours fériés. Sous-entendu, elle veut qu'il y en ait tous les mois, et c'est vrai qu'on s'habitue très très vite. Ou même la semaine de 4 jours, la semaine de 5 jours, nous dit Michel. Sous-entendu, il faudrait qu'il y ait des semaines de 4 jours tout le temps. Bah, c'est quasiment ça la bonne réponse, puisque oui, 84% d'entre nous rejetons l'idée de supprimer 2 jours fériés pour réduire la dette. Vous savez, c'était un truc qui avait été proposé l'été dernier. Et là, vraiment, on est contre ça, même si ça ferait faire quelques économies. Non, il y a d'autres institutions qui préfèrent faire des économies. Bon, je dis rien, mais il y a des rapports qui ont été publiés il n'y a pas longtemps, voilà. Ah, bon, allez, mais c'est vrai que les jours fériés, il ne faut pas y toucher, c'est sacré. Il en faudrait même un peu plus. Dans un instant, les infos, il sera 9h.

0: souhaite évidemment un bon début de matinée fériée. À suivre Miley Cyrus dans un instant. Les infos, la météo, ce sera dans une minute sur Évasion. Il sera 9h.
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7: Il est 9h, vous écoutez Évasion, à suivre Shakira. Emile et Cyrus, mais d'abord voici les infos, la météo sur Évasion. Bonjour Farid, à vous.
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10: Bonjour à tous, et nous sommes aujourd'hui le 8 mai, journée de commémoration en France pour le 81e anniversaire de la victoire alliée et la fin de la Seconde Guerre mondiale. Le président de la République Emmanuel Macron va déposer une gerbe au pied de la statue du général de Gaulle sur les Champs-Élysées en fin de matinée. Il va présider ensuite la cérémonie devant la tombe du soldat inconnu sous l'Arc de Triomphe avant une revue des troupes. Des cérémonies ont lieu également à travers tout le pays. Des commémorations alors que le contexte international reste très tendu. Les États-Unis annoncent avoir ciblé des installations militaires iraniennes hier soir après l'attaque de plusieurs de leurs navires dans le détroit d'Ormuz. De son côté, Téhéran accuse Washington d'avoir violé le cessez-le-feu en vigueur depuis près d'un mois. Malgré ces frappes, la trêve reste en vigueur. D'après Donald Trump, le président américain parle de broutille. Et en parallèle, la France déploie le Charles de Gaulle. Le positionnement du porte-avions français dans la région du Golfe doit permettre de définir un cadre de sécurisation sur le moyen et sur le long terme, d'après le gouvernement. Dans l'actu également, les suite du foyer d'antivirus sur le navire de croisière MV Ondus, l'OMS confirme que 8 cas ont été signalés, dont 3 morts. 5 de ces 8 cas sont confirmés. Un Français qui a pris l'avion avec un cas confirmé a été isolé en raison de symptômes bénins. Les 5 autres ressortissants français à bord du navire ne présenteraient pas de symptômes inquiétants. Le bateau de croisière fait route vers Tenerife, aux Canaries, où il doit accoster ce week-end. La chaleur devrait s'accélérer à cause d'El Niño. C'est l'alerte lancée par l'Observatoire européen Copernicus. À cause du phénomène, 2027 devrait probablement être l'année la plus chaude jamais enregistrée. Et dans le même temps, les océans mondiaux, eux, se dirigent vers un record de température en mai. Et puis le cyclisme pour finir, c'est le premier grand tour de la saison. Le Tour d'Italie s'élance aujourd'hui de Bulgarie. Un grand favori pour cette 109e édition, Jonas Vingegaard. La compétition va durer 3 semaines. Voilà pour l'essentiel de l'actualité ce matin. Je vous souhaite une excellente journée. À notre écoute.
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7: Et la météo de ce jour férié, normalement, je dis bien normalement, il va faire beau pour ce 8 mai avec peut-être quelques petits passages nuageux par-ci, par-là. Des températures quand même assez douces, jusqu'à 15 à 17 degrés dans la matinée et jusqu'à 20 à 21 cet après-midi, avec un peu de nuages, mais des nuages blancs, des nuages sans pluie. Demain, normalement, le temps sera à peu près pareil. Profitez-en bien à l'écoute d'Évasion.
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0: Shakira sur Évasion. Et je vais vous souhaiter un très bon week-end. Profitez bien de ce jour férié. Et bonjour Cyril.
1: Et bonjour Mathieu.
0: Et un séjour à gagner au Futuroscope grâce à toi.
1: Exactement, c'est aujourd'hui le tirage au sort. Vous allez pouvoir tenter votre chance. 10h10, 11h10 pour partir au Futuroscope. Tester les nouveautés, la Serre des Mondes, T-Rex. Et puis voir les spectacles qui sont aussi très jolis là-bas.
0: Exactement, 11h10, c'est juste avant le poulet frites de ce midi chez les parents.
1: Pourquoi pas?
0: Non, pourquoi pas, je pense que beaucoup de gens vont être concernés par cette petite phrase. Taylor Swift dans un instant. Eh ben, très bonne émission à toi.
1: Ben merci, bon week-end.
0: Bon week-end à tout le monde et à lundi avec Émilie.
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0: Merci de rejoindre Évasion et merci à Mathieu du Grand Réveil que vous allez retrouver lundi aux côtés d'Émilie à partir de 5h. Par message, il y a Annie qui me partage son café férié. En fait, elle dit il est plus complet que d'habitude. Bah, je peux comprendre, aujourd'hui, 8 mai, on prend son temps, on dort un peu plus, ça fait du bien. Et Évasion ne chôme pas, hein. Dua Lipa ou encore Elena maintenant, avec Tout a changé. Bienvenue sur Évasion.
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0: Excellent week-end à tous. Je vois en playlist Évasion le dernier Amel Bent et David Guetta. Juste avant, cadeau.
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0: 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Et on partage de l'amour en 8 mai avec Amel Bent dans un instant.
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0: Un petit clin d'œil au nord de la France ce matin. J'ai Marine pour vous avec Ma Faute. Évasion joue aussi Bruno Mars. Et dans 10 minutes, on s'intéressera au Futuroscope. Bonne matinée.
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0: Vos artistes préférés sur Évasion, tout proche de nous, Katsai et Alex Warren.
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0: Vous allez peut-être le voir arriver rapidement ce séjour au Futuroscope. Il se gagne sur Évasion 2 journées en famille avec hôtel et petit déjeuner au réveil. Ça laisse le temps 2 jours pour tout faire. Attractions, spectacles, les nouveautés, la serre des mondes, une immersion dans un monde végétal fantastique et T-Rex qui va vous permettre de remonter le temps. La mission aujourd'hui, elle est toute simple. Pour faire partie de la finale tout à l'heure, vous retrouvez la star du jour. On recherche l'animatrice télé qui présentait le maillon faible à l'époque sur TF1, souvenez-vous, son rôle un peu sévère, elle avait des lunettes. J'attends vos propositions maintenant au standard d'Évasion. Bonne chance.
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Les tubes d'hier, ceux d'aujourd'hui. On va entendre le roi de la pop avec son immense Billie Jean. Michael Jackson, actuellement au cinéma. Le biopic plaît. En tout cas, il fait beaucoup d'entrées. Et j'imagine que les chiffres vont continuer de grimper avec ce long week-end du 8 mai que je vous souhaite excellent. Place à Katsai, Gabriella, maintenant sur Évasion.

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0: Évasion à vos côtés toute l'année, l'équipe est toujours là pour vous offrir des cadeaux. 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On ne rate pas les sorties, l'agenda maintenant est devant nous, Lady Gaga ou encore le face-à-face Jack Carla.
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2: Un mini-salon de la photo ce week-end à Sourdin. Le photoclub Justo vous donne rendez-vous demain et dimanche de 10h à 18h au gymnase de Sourdin. Vous pourrez admirer plus de 800 clichés originaux et rencontrer les photographes exposants. Des animations sont prévues tout au long du week-end. Vous pourrez même apporter votre appareil photo pour participer aux différents ateliers et l'entrée est gratuite. Terminez la semaine avec une révélation car oui, les hommes sont des femmes comme les autres. C'est en tout cas le titre de la délirante comédie que vous propose le Tally Théâtre de Moret-sur-Loing ce week-end. L'histoire d'un macho affirmé qui va se retrouver le temps d'une nuit dans la peau d'une superbe bombe latine. Il va avoir toutes les peines du monde à le cacher à sa femme et son frère. Rebondissement et quiproquo en cascade pour cette représentation prévue demain soir à 21h. La place est à 22€ et les réservations se font sur le site tallytheatre.com. Je vous souhaite de très belle sortie dans le sud Seine-et-Marne, à l'écoute d'Évasion bien sûr.
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0: bien entouré ce vendredi matin. Matt Pokora nous rejoint, Miley Cyrus aussi.
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0: Ultime chance pour faire partie de la finale Évasion et espérer décrocher le superbe séjour familial au Futuroscope. Vous passerez deux jours sur place avec hôtel et petit déjeuner et vous allez pouvoir tester les nouveautés 2026. T-Rex ou encore la Serre des Mondes. On recherche la star du jour ce matin. Une animatrice qui est connue depuis longtemps. À l'époque, elle était aux commandes du maillon faible sur TF1. C'est cette personne qui disait d'un air sérieux « Vous êtes le maillon faible. Au revoir. » Allez, dernière sélection avant la finale. Laissez maintenant votre réponse et vos coordonnées au 09 72 10 11 60. 09 72 10 11 60. Un séjour au Futuroscope en jeu. Voici Miley Cyrus.
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La finale de la star du jour, ce sera dans quelques minutes sur Évasion. Pour savoir qui va partir au Futuroscope, peut-être Marjolaine, dernière sélectionnée de la semaine. Elle a trouvé la star de ce matin, c'était Laurence Boccolini. Le 19 mai, Laurence, on la verra présenter son premier prime sur W9. J'arrive enfin. Voici Matt Pokora.

0: Belle journée avec Évasion. Très vite, Pierre Garnier et Taylor Swift.
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0: Depuis le début de la semaine, vous avez appelé Évasion pour ses jours au Futuroscope. Ça représente deux journées sur place. Il y a quand même une quarantaine d'attractions et spectacles au Futuroscope. On n'oublie pas les nouveautés. T-Rex pour remonter le temps et la Serre des Mondes. C'est un monde végétal fantastique qui va s'animer lors de votre passage. Et ça, ça donne envie. Alors, le séjour, eh bien, il sera tout simplement pour la personne que je vais accueillir maintenant à l'antenne. Et j'ai pas envie de faire durer le suspense. Mais non, on a envie de faire plaisir rapidement. La personne qui remporte son séjour au Futuroscope, eh bien, je vais accueillir, tadadam, Aurélien à l'antenne. Bravo Aurélien, c'est toi qui gagne.
3: Waouh, super, franchement, alors là, c'est génial. Je suis, j'en reste bouche bée quasiment, parce que c'est génial. Et encore mes enfants qui étaient en train de me dire que ça serait super de pouvoir y aller. Et effectivement, bah, ils en rêvent. Donc, je pense que je vais pouvoir accomplir un rêve.
0: T'y croyais un petit peu quand même ou pas?
3: Bah, forcément, si j'ai participé, bah oui. C'était pour y croire, forcément.
0: Eh ben, tu remportes ton séjour au Futuroscope. C'est pour 4 personnes, 2 journées en famille, l'hébergement est compris. Et en plus, les petits déjeuners seront servis au réveil. Sympa ça!
3: C'est super. Alors là, c'est une super nouvelle. Ce soir, je vais les voir, ils vont être aux anges.
0: Bah, tu n'oublieras pas de nous envoyer une petite photo là-bas. Et puis, je te souhaite un bon séjour au Futuroscope, Aurélien. Bravo.
3: Eh ben, merci beaucoup.
0: Et à bientôt.
3: C'est génial.
0: Merci de nous écouter. Merci. Du côté d'Aubevoie, Évasion avec Taylor Swift dans quelques secondes. Et vos offres d'emploi, à tout de suite.
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4: On recrute actuellement un préparateur de commandes à Montereau. Dans une plateforme logistique, vous préparez les commandes clients à l'aide de scanners et de chariots. Vous respectez les délais, contrôlez la qualité des colis, travaillez en entrepôt avec un rythme très soutenu, poste en intérim évolutif vers un CDI. Si jamais vous êtes intéressé par cette offre d'emploi et que vous souhaitez en savoir plus, vous pouvez vous rendre directement sur le site adeco.fr. On recrute un agent administratif à Fontainebleau. Vous assurez le traitement des dossiers, l'accueil téléphonique et la gestion de courriers dans une administration publique. Vous participez également au suivi des demandes internes, postes demandant de l'organisation et une aisance informatique. Si jamais vous êtes intéressé, vous pouvez téléphoner rapidement au 01 60 74 64 64.
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0: Merci de préférer Évasion pour débuter ce grand week-end du 8 mai.
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contrôle tourni. Carousel, Amir Indila sur Évasion. Peut-être qu'il y a une fête foraine pas loin de chez vous ce week-end. Un concert, une brocante, une exposition. On va regarder l'agenda de la région. Restez bien à l'écoute d'Évasion. Le programme, il est tout prêt, c'est férié. Il y a juste à se poser et à savourer les tubes. Robbie Williams. Et voici Joe.

0: la maison ou en balade ce vendredi férié, vous faites bien d'être à l'écoute d'Évasion. D'une part, pour noter dans quelques secondes les bons plans sortis du département. Deuxième raison, Évasion joue toujours plus de tubes. Et en trois, il y a des cadeaux à remporter tout à l'heure. Entre 16h et 20h, avec Simon, vous aurez la possibilité de gagner votre passe ciné. 16h10, 17h10, une question posée, deux propositions. 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Je vous souhaite une belle journée. Dans un instant, Sienna Spyro et Alex Warren. Tout de suite les sorties. Salut.
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2: C'est tout simplement le plus grand ranch d'Europe, le Beau Ranch à la Chapelle La Reine, vous accueille jusqu'à demain pour une étonnante compétition de reining. Cette discipline venue tout droit des États-Unis consiste à dresser un cheval, mais à la sauce western. Vous pouvez venir encourager ces cow-boys du temps moderne jusqu'à demain et profitez-en pour vous attabler et manger une des nombreuses spécialités du restaurant. Pour réserver, allez sur le site bo-ranch.com ou appelez le 07 68 81 73 07. Vous allez forcément trouver votre bonheur avec la brocante et le vide-grenier qui se tiendront demain à Removille, près de Nemours, de 6h à 18h. Vous pourrez fouiller parmi des dizaines de stands installés sur la place de l'église et dans les rues du village. Ils vous proposeront plusieurs milliers d'objets divers et variés. Et pour plus d'informations, n'hésitez pas à prendre contact avec le foyer de l'amitié par téléphone au 06 70 37 06 28. 06 70 37 06 28. Très belle sortie à l'écoute d'Évasion dans le sud de Seine-et-Marne.
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0: bon début d'après-midi avec Dutchy sur Évasion partout sur la région.
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0: Très heureux de vous retrouver en ce vendredi férié, en ce vendredi 8 mai. On passe un petit bout d'après-midi ensemble. Je vous accompagne jusqu'à 16h avec la possibilité, encore une fois cet après-midi, de gagner votre bracelet de la nouvelle marque française innovante Bijou. Il y a aussi un pass ciné à gagner. Donc restez là. Allez, 30 minutes de tubes en non-stop. Je vous offre ça avec Charlotte Cardin, Jason Derulo. C'est maintenant sur Évasion.
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chez nous, les tubes ne s'arrêtent jamais. Vous êtes en plein cœur d'une demi-heure en non-stop. Bienvenue et bon début d'après-midi. La suite avec Shakira et dans quelques minutes, le signal pour tenter de gagner un bracelet de la nouvelle marque française Bijou.

0: Sabrina avec Tout a changé sur Évasion partout sur la région.
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0: Et on joue ensemble, on joue maintenant sur évasionfm.com. Dans la rubrique jeu, c'est le signal. Il y a un joli bracelet design unisex de la couleur de votre choix à gagner. Il peut également faire office de support pour votre téléphone. 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C'est à vous de jouer. Pendant ce temps-là, il y a les offres d'emploi de votre région. Et après, il y aura Rihanna ou encore Miley Cyrus sur Évasion. Bonne chance.
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3: On recrute un conducteur de bus à Avon. Vous assurez le transport de voyageurs sur les lignes urbaines et scolaires. Vous veillez à la sécurité des passagers et au respect des horaires. Permis d'obligatoire avec Fimo Voyageurs. Travail en horaire variable incluant les week-ends. CDI avec formation interne possible. Si jamais vous êtes intéressé par cette offre d'emploi, vous pouvez vous rendre directement sur transdev.com. On recrute un chargé de recrutement justement à Damary-les-Lys dans une agence RH. Vous sourcez des candidats, menez des entretiens et suivez des missions en entreprise. Vous travaillez sur différents secteurs, logistique, industrie, tertiaire, bonne communication et organisation demandée. Il s'agit d'un poste en CDI. Vous pouvez téléphoner au 01 60 65 15 00.
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0: Évasion Weekend avec James Young à l'instant.
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0: Vianney, je m'en vais. David Guetta aussi pour 30 minutes de tubes sans interruption. Hein. Ce sera dans une poignée de secondes. Le temps, une nouvelle fois, de m'adresser aux clubs, aux associations qui écoutent Évasion partout sur la région, parce qu'Évasion, c'est la radio de votre région. Je vous rappelle, hein, vous pouvez envoyer vos infos à événements@evasionfm.com ou pour encore plus de visibilité, vous déposez votre info en détail sur le site evasionfm.com dans la rubrique Agenda sorti.
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Soyez les bienvenus au cœur de cette demi-heure de tube en non-stop, hein, sur Évasion, partout sur la région. On salue Margot qui nous écoute au boulot en ce moment. Elle nous dit pas de long week-end pour moi. Bon courage Margot, merci pour le message. La suite avec Damiano David.

0: bon vendredi après-midi avec Évasion partout sur la région. Bon week-end également avec Ed Sheeran, un caméra. Et je vous rappelle que tout à l'heure, vous allez jouer à la question du drive, comme tous les après-midi, hein, c'est du lundi au vendredi, la question du drive, avec Simon, c'est à 16h10 et 17h10, à gagner encore cet après-midi votre passe ciné, hein, c'est un passe avec 4 places à l'intérieur pour aller voir le film de votre choix. Katy Perry, Bruno Mars, c'est pour la suite.
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2: Un mini-salon de la photo ce week-end à Sourdin. Le Photoclub Juste vous donne rendez-vous demain et dimanche de 10h à 18h au gymnase de Sourdin. Vous pourrez admirer plus de 800 clichés originaux et rencontrer les photographes exposants. Des animations sont prévues tout au long du week-end. Vous pourrez même apporter votre appareil photo pour participer aux différents ateliers et l'entrée est gratuite. Terminez la semaine avec une révélation, car oui, les hommes sont des femmes comme les autres. C'est en tout cas le titre de la délirante comédie que vous propose le Tally Théâtre de Moret-sur-Loing ce week-end. L'histoire d'un macho affirmé qui va se retrouver le temps d'une nuit dans la peau d'une superbe bombe latine. Il va avoir toutes les peines du monde à le cacher à sa femme et son frère. Rebondissement et quiproquo en cascade pour cette représentation prévue demain soir à 21h. La place est à 22€ et les réservations se font sur le site tallytheatre.com. Je vous souhaite de très belle sortie dans le sud Seine-et-Marne, à l'écoute d'Évasion bien sûr.
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0: après-midi, votre vendredi 8 mai, hein, Camila Cabello, Shawn Mendes, Señorita, sur Evasion.
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0: 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Pour l'instant là, il y a une demi-heure en non-stop en préparation, hein, avec Sam Smith et Jack et Carla. C'est la recette sur Evasion.
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c'est le titre ça, hein. Et bienvenue au cœur de cette demi-heure en non-stop sur Évasion partout sur la région. Bon début du long week-end du 8 mai. Hein. La suite avec Diziz et Théodora, c'est Mélodrama sur Évasion.

0: après-midi, bon week-end avec Elena. Tout a changé hein, sur Évasion partout sur la région. Et c'est là-dessus que je vais vous laisser pour cet après-midi. Puisque c'est maintenant Simon hein, qui va prendre le relais à partir de 16h. Et avec Simon, vous allez jouer à la question du drive. Hein, 16h10, 17h10. Il a un pass ciné à vous offrir. Hein. Côté tube, je vous prépare la suite avec Razorlight et puis Charlotte Cardin. Tant pis pour elle sur Évasion. 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

0: Bienvenue tout le monde en cette fin de journée de vendredi. On passe le week-end ensemble sur Évasion avec Miley Cyrus et Pierre Garnier à suivre après les infos. Il est 16h.
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3: Bonjour à tous. Le navire de croisière où des cas d'antivirus ont été détectés fait route vers Tenerife, aux Canaries. Et les autorités espagnoles indiquent cet après-midi que les premiers rapatriements auront lieu dès son arrivée, prévue pour dimanche matin. Le bateau ne pourra pas accoster dans le port, il restera au large. Après les saluts nazis de l'an dernier, la manifestation du comité du 9 mai est bien interdite demain à Paris. Le tribunal administratif valide les arrêtés pris par la préfecture de police. La contre-manifestation prévue ce samedi, elle aussi, reste interdite. Cédric Prison sera-t-il jugé au Portugal? La justice locale refuse de remettre à la France l'homme suspecté d'un double féminicide en mars dernier. Les avocats des parties civiles demandaient son extradition alors que les deux victimes avaient été enlevées dans l'Aveyron avant d'être tuées au Portugal. Et puis c'est parti pour le Tour d'Italie, la première grande course cycliste de la saison. Et le départ de la première étape a été donné en Hongrie, c'est inédit. 9 Français sont engagés sur ce Giro, dont Paul Magnier et Warren Barguil. Voilà pour l'essentiel, bon après-midi.
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0: Bonne fin d'après-midi avec Évasion. La musique revient très vite avec Taylor Swift.
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0: 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Pierre Lottin ou Théo Fernandez? 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

0: passé un bon vendredi avec Évasion. Profitez bien du week-end avec Vita et Slimane. Avant toi, Vita qu'on verra en concert à la salle Playel à Paris dans quelques jours à partir du 14 mai. La suite, c'est avec Joe End of Beginning après un point sur La couleur du ciel.
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0: Le temps s'annonce bien ensoleillé demain, malgré la présence de quelques voiles nuageux le matin. Au niveau des températures, on prévoit au minimum entre 5 et 11 degrés. L'après-midi, le ciel sera plus voilé avec l'apparition de quelques orages possibles par endroits. Côté température, 21 à 24 degrés prévus au meilleur de la journée.
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0: Profitez bien de votre week-end avec Évasion et la musique de Ed Sheeran. 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La suite avec David Guetta et puis le nouveau titre d'Angèle, c'est What You Want sur Évasion.
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2: C'est tout simplement le plus grand ranch d'Europe, le Beau Ranch à la Chapelle La Reine vous accueille jusqu'à demain pour une étonnante compétition de reining. Cette discipline venue tout droit des États-Unis consiste à dresser un cheval, mais à la sauce western. Vous pouvez venir encourager ces cow-boys des temps modernes jusqu'à demain et profitez-en pour vous attabler et manger une des nombreuses spécialités du restaurant. Pour réserver, allez sur le site bo-ranch.com ou appelez le 07 68 81 73 07. Vous allez forcément trouver votre bonheur avec la brocante et le vide-grenier qui se tiendront demain à Removille, près de Nemours, de 6h à 18h. Vous pourrez fouiller parmi des dizaines de stands installés sur la place de l'église et dans les rues du village. Ils vous proposeront plusieurs milliers d'objets divers et variés. Et pour plus d'informations, n'hésitez pas à prendre contact avec le foyer de l'amitié par téléphone au 06 70 37 06 28. 06 70 37 06 28. Très belle sortie à l'écoute d'Évasion dans le sud de Seine-et-Marne.
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0: chanté devant plus de 2 millions de personnes le week-end dernier sur la plage de Copacabana. Shakira nous rejoint tout de suite après Bruno Mars sur Évasion. Il est 17h.
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3: Bonsoir à toutes et tous. Il lance le combat pour la France. Jordan Bardella en déplacement à La Flèche aujourd'hui. Cette ville de la Sarthe remportée par le Rassemblement National au municipal. Et le président du parti estime qu'il n'y a pas d'autre option que la victoire pour l'élection présidentielle. La ministre déléguée aux armées en Algérie ce vendredi, Alice Ruffo, accueillie par l'ambassadeur français. L'Élysée a annoncé le retour à Alger de Stéphane Romaté alors qu'il avait quitté le pays il y a un peu plus d'un an en pleine crise diplomatique entre les deux pays. Un nouveau signe d'apaisement entre la France et l'Algérie. L'Iran accuse les États-Unis de violations flagrantes du cessez-le-feu. Réaction du régime après les frappes américaines la nuit dernière. Une broutille, selon les mots de Donald Trump. Le président américain assurait, lui, que le cessez-le-feu était toujours en vigueur. Et puis du foot avec le retour de la Ligue 1 ce soir. Coup d'envoi de la 33e et avant-dernière journée. Avec un duel des extrêmes en ouverture. Lens, le deuxième, reçoit Nantes avant-dernier. Voilà pour l'info. Bonne fin d'après-midi.
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0: One République sur Evasion.
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0: Inscrivez-vous maintenant par SMS pour gagner vos 4 places de ciné pour vous faire une sortie cinéma en famille ou entre potes. 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La voici, la question du jour. Quel acteur qui a récemment gagné un César est connu pour son rôle de Wilfried dans Les Tuches? Est-ce que c'est Pierre Lottin ou Théo Fernandez? À vous de jouer par SMS. Eva plus vos coordonnées au 71036. Et en attendant vos messages, on écoute Alex Warren. Voici Fever Dream sur Evasion.
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44: C'est un extrait de Mickey. Ça pique un peu quand même sur Évasion.

gros tube de l'été en 2018 pour ce titre de l'artiste portoricain Pedro Capo. C'était Calma sur Évasion. Je vous souhaite un très bon vendredi avec les Cat's Eye et Lady Gaga à suivre après La Couleur du Ciel.

0: fin d'après-midi sur Évasion avec Jack et Carla.
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0: C'est le moment de vous offrir des cadeaux avec vos places de cinéma à gagner sur Évasion pour aller voir le film de votre choix. Et c'est Karine qui tente sa chance ce vendredi. Salut Karine.
3: Salut Simon.
0: Comment ça va?
3: Très bien, toi?
0: Ça va super, Karine qui nous appelle de Blincourt-les-Précy. En week-end du coup, hein, là.
3: C'est ça, exactement.
0: Le week-end se passe bien?
3: Impeccable, on est chez des amis dans la Creuse.
0: Bon bah ça fait plaisir. Karine, ouais, qui est secrétaire, qui tente sa chance ce vendredi. Une question à laquelle il va falloir répondre. Si tu me donnes la bonne réponse, eh bien tu repars directement avec tes 4 invites ciné. La question, la voici. Quel acteur qui a récemment gagné un César est connu pour son rôle de Wilfried dans Les Tuches? Est-ce que c'est Pierre Lottin ou Théo Fernandez selon toi?
3: C'est Pierre Lottin.
0: Pierre Lottin, effectivement, bonne réponse. Et on le voit un petit peu partout au cinéma. D'ailleurs, il est à l'affiche en ce moment du film Juste une illusion. Bravo Karine.
3: Merci.
0: C'est gagné pour toi, 4 entrées cinéma. Tu veux aller voir quoi là au cinéma?
3: Le Diable en Prada avec la famille.
0: Eh ben très bien. Bah profite bien, sortie familiale là pour ce film, Le Diable s'habille en Prada 2. Et puis on te souhaite une bonne fin de journée, un bon week-end. À bientôt Karine.
3: À bientôt, bon week-end à tous. Merci Simon.
0: Salut, on écoute Damiano David pour la suite des tubes de First Time sur Évasion.
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0: Passez un bon début de soirée avec Évasion. Il est 18h. Charlotte Cardin nous rejoint très vite. On écoutera aussi M. Pokora après un nouveau point sur l'actu.
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3: Bonsoir à toutes et tous. Les 5 Français présents sur le navire touché par un foyer d'antivirus seront rapatriés en début de semaine prochaine. Annonce des autorités sanitaires françaises ce vendredi qui précise que ces croisiéristes seront rapatriés avec un avion spécifiquement affrété. Leur bateau doit arriver dimanche à Tenerife. La justice portugaise refuse d'exécuter le mandat d'arrêt européen émis par la France contre Cédric Prison. Il est suspecté d'avoir tué sa compagne et son ex-compagne en mars dernier. Les familles des deux victimes demandaient son extradition. Bombardement sur le sud du Liban, frappe dans le détroit d'Ormuz. La tension monte d'un cran dans le conflit au Moyen-Orient et l'Iran accuse les États-Unis de violation flagrante du cessez-le-feu. Les Américains annoncent avoir frappé 2 pétroliers iraniens qui tentaient de violer le blocus. Et puis une victoire française sur le Giro. C'est Paul Magnier qui remporte la première étape de ce Tour d'Italie, parti pour la première fois de son histoire de la Hongrie. Le coureur de Soudal Quick-Step s'impose au sprint et s'empare du maillot rose de leader. Bonne fin de journée.
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0: souhaite un bon week-end avec Evasion et Dermot Kennedy.
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0: 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Miley Cyrus pour la suite des tubes. Voici Dream As One sur Evasion.
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2: Le temps s'annonce bien ensoleillé demain, malgré la présence de quelques voiles nuageux le matin. Au niveau des températures, on prévoit au minimum entre 5 et 11 degrés. L'après-midi, le ciel sera plus voilé avec l'apparition de quelques orages possibles par endroits. Côté température, 21 à 24 degrés prévus au meilleur de la journée.
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0: C'était Taylor Swift avec Opalite sur Évasion. 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La suite des tubes maintenant avec Alex Warren, voici Eternity. 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

0: C'était Harry Styles, As It Was sur Évasion. Les tubes d'évasion pour poursuivre le week-end avec Bruno Mars. On va bouger dans un instant avec le titre I Just Might. 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
26: c'est un extrait de Claudio Capeo. Qu'est-ce qu'il me restera?

0: après l'été et on s'en réjouit. La météo, c'est maintenant, avant d'écouter Ed Sheeran sur Évasion.
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0: Le temps s'annonce bien ensoleillé demain, malgré la présence de quelques voiles nuageux le matin. Au niveau des températures, on prévoit au minimum entre 5 et 11 degrés. L'après-midi, le ciel sera plus voilé avec l'apparition de quelques orages possibles par endroits. Côté température, 21 à 24 degrés prévus au meilleur de la journée.
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0: Le duo D6 et Théodora, c'était Mélodrama sur Évasion.
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0: Et le week-end continue avec toujours plus de tubes à suivre. Alex Warren, Lady Gaga. Profitez bien de ce long week-end de 3 jours. Courage si vous êtes en mode boulot. On se recroise lundi entre 16h et 20h. Je vous laisse avec les bons plans sortis pour le week-end. Et puis c'est Anthony qui prend le relais. Il vous accompagne dès 20h sur Évasion. Salut.
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2: Un mini salon de la photo ce week-end à Sourdin. Le photoclub Justo vous donne rendez-vous demain et dimanche de 10h à 18h au gymnase de Sourdin. Vous pourrez admirer plus de 800 clichés originaux et rencontrer les photographes exposants. Des animations sont prévues tout au long du week-end. Vous pourrez même apporter votre appareil photo pour participer aux différents ateliers et l'entrée est gratuite. Terminez la semaine avec une révélation, car oui, les hommes sont des femmes comme les autres. C'est en tout cas le titre de la délirante comédie que vous propose le Thalie Théâtre de Moret-sur-Loing ce week-end. L'histoire d'un macho affirmé qui va se retrouver le temps d'une nuit dans la peau d'une superbe bombe latine. Il va avoir toutes les peines du monde à le cacher à sa femme et son frère. Rebondissement et quiproquo en cascade pour cette représentation prévue demain soir à 21h. La place est à 22€ et les réservations se font sur le site thalietheatre.com. Je vous souhaite de très belle sortie dans le sud Seine-et-Marne, à l'écoute d'Évasion bien sûr.
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0: belle soirée et bon week-end avec Alan Walker hein, sur Évasion, partout sur la région.
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0: Ravi de vous retrouver en ce vendredi soir pour vous accompagner bien sûr jusqu'à 22h avec encore une fois la possibilité ce soir de gagner votre bracelet de la nouvelle marque française innovante Bijou. On va jouer avant 22h avec une première demi-heure de tubes en non-stop. Il y a Koons, il y a Charlotte Cardin également avec Tant pis pour elle et ce sera juste après les offres d'emploi de votre région sur Évasion.
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3: On recrute un technicien de maintenance à Melun. Dans une entreprise industrielle, vous assurez la maintenance préventive et corrective des équipements de production. Vous interviendrez sur les pannes mécaniques et électriques et vous garantissez également la continuité des lignes. Le poste demande de la rigueur, de l'autonomie et un sens de l'analyse. Horaire en journée avec possibilité d'astreinte. Il s'agit d'un CDI avec évolution possible. Si jamais vous êtes intéressé, rendez-vous vite sur francetravail.fr. On recrute un infirmier en hôpital à Nemours, au sein du centre hospitalier Sud-Seine-et-Marne. Vous prenez en charge les patients en service de soins généraux. Vous réalisez également les soins techniques, surveillance médicale et vous travaillerez en équipe. Si jamais vous êtes intéressé, vous pouvez téléphoner dès à présent au 01 64 45 19 00.
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bon vendredi 8 mai avec Stromae, hein. Tous les mêmes en plein cœur de la demi-heure de tube en non-stop sur Évasion. On ferme les yeux, on est sur la plage de Rio le week-end dernier avec 2 millions de personnes. Voici Shakira.

0: Belle soirée, bon week-end avec Joe, hein, sur Évasion partout sur la région. Tous les matins du lundi au vendredi pour vous réveiller, pour vous sortir du lit, c'est le grand réveil avec le duo Mathieu et Émilie. Émilie qui sera de retour de vacances lundi dès 5h avec Mathieu. Donc, et puis la possibilité aussi de gagner le matin en jouant en 10 secondes chrono, 300€. Hein. Ed Sheeran, Miley Cyrus, c'est maintenant sur Évasion.
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2: C'est tout simplement le plus grand ranch d'Europe, le Beau Ranch à la Chapelle Larenne, vous accueille jusqu'à demain pour une étonnante compétition de reining. Cette discipline venue tout droit des États-Unis consiste à dresser un cheval, mais à la sauce western. Vous pouvez venir encourager ces cow-boys des temps modernes jusqu'à demain et profitez-en pour vous attabler et manger une des nombreuses spécialités du restaurant. Pour réserver, allez sur le site bo-ranch.com ou appelez le 07 68 81 73 07. Vous allez forcément trouver votre bonheur avec la brocante et le vide-grenier qui se tiendront demain à Removille, près de Nemours, de 6h à 18h. Vous pourrez fouiller parmi des dizaines de stands installés sur la place de l'église et dans les rues du village. Ils vous proposeront plusieurs milliers d'objets divers et variés. Et pour plus d'informations, n'hésitez pas à prendre contact avec le foyer de l'amitié par téléphone au 06 70 37 06 28. 06 70 37 06 28. Très belle sortie à l'écoute d'Évasion dans le sud de Seine-et-Marne.
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12: Les Bouillers Sauvages sont quand même une grande famille française depuis très très très longtemps.
13: Christian Clavier et Didier Bourdon sont de retour dans Cocorico 2, actuellement au cinéma.

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0: Allez, vas-y, on toujours plus de tubes sur la région hein, avec le groupe Coldplay et les cadeaux.
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0: 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Allez, vos offres d'emploi. Et puis Benson Boone arrive et puis David Guetta. Et bonne chance aussi pour le bracelet.
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3: On recrute actuellement un préparateur de commandes à Montereau. Dans une plateforme logistique, vous préparez les commandes clients à l'aide de scanners et de chariots. Vous respectez les délais, contrôlez la qualité des colis, travaillez en entrepôt avec un rythme très soutenu, poste en intérim évolutif vers un CDI. Si jamais vous êtes intéressé par cette offre d'emploi et que vous souhaitez en savoir plus, vous pouvez vous rendre directement sur le site adeco.fr. On recrute un agent administratif à Fontainebleau. Vous assurez le traitement des dossiers, l'accueil téléphonique et la gestion de courriers dans une administration publique. Vous participez également au suivi des demandes internes, poste demandant de l'organisation et une aisance informatique. Si jamais vous êtes intéressé, vous pouvez téléphoner rapidement au 01 60 74 64 64.
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0: Allez, vas-y, on part tous dans la région avec Damiano David, hein, The First Time. C'est là-dessus que je vais vous laisser pour ce soir avant de vous retrouver bien évidemment comme tous les week-ends. Demain matin, on va se réveiller tous ensemble à partir de 6h pour le grand réveil du week-end. Passez une excellente fin de soirée, une belle nuit aussi avec l'arrivée de Sia ou encore de Bruno Mars. Le week-end continue sur Évasion.
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2: Un mini salon de la photo ce week-end à Sourdin. Le photoclub Justo vous donne rendez-vous demain et dimanche de 10h à 18h au gymnase de Sourdin. Vous pourrez admirer plus de 800 clichés originaux et rencontrer les photographes exposants. Des animations sont prévues tout au long du week-end. Vous pourrez même apporter votre appareil photo pour participer aux différents ateliers et l'entrée est gratuite. Terminez la semaine avec une révélation car oui, les hommes sont des femmes comme les autres. C'est en tout cas le titre de la délirante comédie que vous propose le Tally Théâtre de Moret-sur-Loing ce week-end. L'histoire d'un macho affirmé qui va se retrouver le temps d'une nuit dans la peau d'une superbe bombe latine. Il va avoir toutes les peines du monde à le cacher à sa femme et son frère. Rebondissement et quiproquo en cascade pour cette représentation prévue demain soir à 21h. La place est à 22€ et les réservations se font sur le site tallytheatre.com. Je vous souhaite de très belles sorties dans le sud Seine-et-Marne, à l'écoute d'Évasion bien sûr.
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0: Avec Amir, à l'imparfaite.
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